0: c'est l'heure du thé. J'enchaîne un morceau de Maloncio's Blues.
1: Du blues du.
0: Ah, mamie, j'ai pas vu tard.
1: Hey.
0: Oh, pita qui choose.
1: Pita qui choose.